0: revenue et je me suis dit que c'était bizarre.
1: Do you always talk to your mom like that?
2: Yeah. So what?
0: J'ai pas été élevée comme ça. On n'insulte pas ses parents. J'ai apprécié qu'il prenne ma défense, mais j'ai pas aimé qu'il s'en prenne à sa mère de cette façon. Pour moi, c'était vraiment un manque de respect.

0: Au bout d'un an de relation, on s'est installés ensemble. Et c'est là que j'ai commencé à m'interroger.
1: Listen. Now that we're serious, you know, there's something I should probably tell you about.
2: About what?
0: One time, un jour, on a eu une conversation. On discutait et il m'a dit qu'il s'était passé quelque chose de grave des années auparavant.
1: When I was younger, I had an incident with the police.
0: There was, on avait retrouvé le corps d'un homme dans le coffre d'une voiture. La personne avait été brûlée. Et la police est venue le voir parce qu'il connaissait la victime.
2: What? What happened?
0: They questioned him. Ils l'ont interrogé. Mais comme il n'avait aucune preuve contre lui, ça s'est arrêté là.
1: I just wanted you to know the truth in case, you know, you hear from someone else.
0: I need to let you know. Je veux que tu saches, au cas où tu en entends parler, que je n'ai rien fait. Pour moi, c'était quelque chose de perturbant. C'était une expérience traumatisante qu'il avait vécue. Il avait été accusé de quelque chose qu'il n'avait pas fait.
1: I'm sorry. I shouldn't have brought it up.
0: Avec le recul, quand j'y repense, j'en ai presque la nausée. Des années plus tard, j'ai appris que cette histoire n'était qu'un mensonge. Une jeune femme avait été retrouvée brûlée à l'arrière d'une voiture. Et ce n'était pas n'importe quelle fille. Elle avait 17 ans et c'était sa petite amie de l'époque. Il a été soupçonné parce que c'était le dernier à l'avoir vue vivante. Elle venait de lui annoncer qu'elle était enceinte. Et personne ne l'a plus jamais revue après. Donc, ça n'avait rien à voir avec ce qu'il m'avait raconté. Je n'aurais jamais cru qu'il soit capable de faire ça. Si j'y avais cru, je ne serais pas restée.
3: Stayed.

0: On a organisé un réveillon du Nouvel An chez nous, avec des amis et de la famille. À la fin de la soirée, on a ramené une de mes cousines chez elle. À l'aller, Stafford a pris un autre chemin que celui que j'aurais pris. Je lui ai demandé pourquoi il passait par là. Et il a vrillé. Il m'a dit, je fais ce que je veux, laisse-moi faire. Je comprenais pas pourquoi il s'énervait autant pour une simple question. J'ai dit, ok, et je suis restée silencieuse pendant le reste du trajet. Une fois à la maison, il est revenu sur l'incident. Il m'a dit de ne pas le contredire. Et ça s'est transformé en énorme dispute. Il m'a poussé sur le lit. Il s'est mis sur moi. Son regard est devenu... Je sais pas si vide est le bon mot, mais je le reconnaissais plus. C'était Dr. Jekyll et Mr. Hyde. J'avais peur. Et soudain, il m'a mis un coup de tête. Il m'a ouvert le front. J'étais en pleurs. Je hurlais. J'arrivais pas à croire ce qu'il venait de me faire. Et je suis allée dans la salle de bain pour me nettoyer. En revenant dans la chambre, il m'a regardé. Et il m'a immédiatement demandé pardon.
1: I can't believe that happened. It was a complete accident.
0: Oh, my God, oh ma chérie, je suis désolée. Je recommencerai plus. Pardonne-moi. Je t'en prie.
2: I was so shocked.
0: Moi, j'étais sous le choc. Comment avait-il pu me faire ça? Mais il n'arrêtait pas de répéter qu'il était désolé.
1: I won't ever do that to you again, I swear.
0: Je lui ai pardonné. Je lui ai dit, on va faire comme s'il ne s'était rien passé et on va passer à autre chose. Mais il faut pas que ça se reproduise.
3: It's okay. It's okay.
0: La cicatrice que j'ai sur le front, c'est ce qui reste du coup de tête que Stafford m'a donné. C'est un souvenir indélébile de ce premier acte de violence. Je revois encore sa rage, sa colère. Je ne veux plus jamais revoir ça.

En apparence, on formait un beau couple. On avait une belle relation. On s'amusait bien tous les deux. Mais en réalité, c'était très tendu entre nous. Tout n'était qu'illusion. Ça ne fonctionnait pas entre nous. On était malheureux au fond. Mais ça ne se voyait pas de l'extérieur.

0: Je n'aimais pas ses horaires de travail imprévisibles. Il travaillait de plus en plus tard. Parfois, il rentrait à la maison à 23h ou à 1h du matin, ou il rentrait pas du tout. J'aimais pas ça. Je lui demandais pourquoi il devait travailler aussi tard. Je savais jamais quand il allait rentrer. Les autres rentrent chez eux pour aller retrouver leur famille. Pourquoi lui le faisait pas?
1: What are you doing all day and night?
2: What do you mean, what am I doing? I'm working.
0: Il me disait, j'ai telle ou telle voiture à réparer, je travaille encore sur ça, ensuite je dois aller là-bas pour voir la voiture de quelqu'un, ce genre de choses. Il était à son compte, il avait sa société. Alors, il y avait toujours une raison.
2: Trying to run a business.
1: I'm sorry. I just want you home more.
0: Stafford était ma première relation adulte. Je l'ai cru. Avec le temps, c'est devenu normal. Oh, il n'est pas là. Il est encore au garage. Je disais ça tout le temps. Il est encore au garage.

0: C'est le journal intime que je tenais. Jeudi 14 février 2002. Quelle belle Saint-Valentin. C'est ça. Stafford n'est pas rentré hier soir. Bien sûr, je l'ai appelé plusieurs fois, mais sans réponse. C'est terrible de ne pas savoir où se trouve quelqu'un et de s'inquiéter de ne pas le voir rentrer. Ce jour de Saint-Valentin, je l'attendais. Il était censé rentrer à la maison, mais il n'est jamais venu. Le lendemain matin, j'étais en colère. T'es pas rentré. Tu m'as pas prévenu. T'étais où? Il m'a répondu que sa tante était à l'hôpital et qu'il était allé la voir. Je savais pas s'il me disait la vérité. Alors, comme souvent, il a retourné la situation. Et il m'a dit que j'étais égoïste, de vouloir qu'on soit ensemble alors qu'il était avec sa tante et qu'il prenait soin d'elle. Je devenais la méchante. Je devenais celle qui était la source de nos problèmes. Et c'était à moi de changer de comportement pour que ça aille mieux. Si je faisais un peu plus attention à ses sentiments, ça irait mieux. Il m'a convaincu que j'avais tort et que je ne voyais pas au-delà de mes désirs. Jeudi 19 février. On s'est enfin réconciliés. J'ai enfin compris que je me laissais emporter par mes émotions. Je n'ai pas voulu faire abstraction de mes sentiments et voir qu'il s'occupait de sa tante. Aujourd'hui, je comprends qu'il me faisait croire que c'était ma faute, que j'étais trop émotive et que je me laissais aveugler par mes émotions. J'ai commencé à penser comme il voulait que je pense, et pas comme je pensais réellement. C'est là qu'il a commencé à me manipuler mentalement. Il a commencé à me rendre responsable de son comportement. Je me souviens, une nuit, il était 1 ou 2 heures du matin. On dormait. Il s'est levé. Il n'a pas dit un mot. Et il a claqué la porte. Quand il a claqué cette porte, tout a tremblé. Ça m'a réveillée. Je savais pas ce qui se passait. Je l'ai appelé. Je lui ai demandé ce qui n'allait pas.
1: Stafford, what happened? Where'd you go?
0: Il m'a dit, tu sais ce que t'as fait. J'avais rien fait. Je lui ai dit, qu'est-ce que tu racontes? Qu'est-ce que j'ai fait? Il m'a dit que je m'étais tournée, que je lui étais montée dessus, et que j'avais dit le nom d'un autre homme.
1: Stafford, I swear, there's no one else.
0: De qui as-tu parlé dans ton sommeil? Tu vois quelqu'un d'autre? Dis-moi qui c'est.
1: Please, just come home. I swear, whatever I said, I didn't mean it.
0: J'en revenais pas. Ça n'avait pas de sens. Je ne fréquentais pas d'autres hommes. Mais tout ce que je savais, c'était ce qu'il m'avait dit. J'ai commencé à me poser des questions. Peut-être qu'il y avait quelque chose dont je n'étais pas consciente et qui ressortait dans mon sommeil. J'ai commencé à me dire, j'ai un problème. J'ai besoin d'aide. Ça ne va pas.
1: Stafford?
0: Depuis, j'ai compris que ce qu'il faisait à l'époque, c'était pour me manipuler. Il manipulait mon esprit pour que je doute de ma propre santé mentale. Et il a fait ça à de nombreuses reprises. Il y a encore des questions aujourd'hui auxquelles je n'aurai jamais de réponse. Je ne saurais jamais si certaines choses étaient vraies ou pas. Et je dois continuer de vivre en sachant que je n'aurai jamais de réponse.
2: October
0: 2002. Je fais des choses dans mon sommeil que je ne peux pas expliquer. Malheureusement, je ne m'en souviens jamais. Il faut que j'y remédie, et vite. 22 novembre. C'est arrivé de nouveau. Je parle dans mon sommeil et je fais des choses sans m'en rappeler. Stafford est parti à 4 heures du matin aujourd'hui. Il était en colère. Qu'est-ce qui ne va pas chez moi? Je ne comprends pas. Et ça me fait peur. Ça a beau être moi qui ai écrit ça, comme je ne suis plus la même personne, quand je lis ces lignes, j'ai de la peine pour elle. Je ne peux qu'être dépitée. Parce que je vois ce qui se dessine. La manipulation. Il voulait être sûr que je reste là où il me voulait, sous sa coupe. Quand on s'est rencontrés, il m'a dit qu'il était séparé et que sa femme et lui étaient en train de divorcer. Un jour, Stafford m'a appelé pour me dire qu'il s'était blessé à la main au travail et qu'il devait aller aux urgences. Je lui ai demandé où il était pour que je le rejoigne. Non, ne viens pas, mais j'y suis allée quand même. Quand je suis arrivée, il était avec sa femme. Ils étaient assis, ils attendaient les papiers du médecin. Alors, je me suis assise en face d'eux. Il ne m'a pas adressé un mot. Il m'a regardé comme s'il ne m'avait jamais vue avant. Moi, je le regardais et à un moment, je lui ai dit « Bonjour ». Il n'a pas répondu. Sa femme me regardait. J'ai vu dans les yeux de Stafford qu'il avait peur de me dire quoi que ce soit. C'était bizarre. J'attendais de voir ce qu'il allait dire. Alors, je suis restée assise en train de les regarder. Gentiment, calmement, j'ai plus rien dit. Ce qui m'a traversé l'esprit, c'était qu'ils étaient toujours ensemble. J'arrêtais pas de me dire ça dans ma tête. Pourtant, il m'avait dit qu'il la supportait plus. Il se passe quoi là, en fait? Ils l'ont appelé pour lui donner ses papiers. Il s'est levé et ils sont partis. Je suis sortie derrière eux. Je l'ai appelé, j'ai dit « Stafford ». Il s'est retourné. Je lui ai dit « Tu vas faire comme si tu ne me connaissais pas ?» Il m'a dit « Sonia rentre ». Je lui ai demandé ce qui se passait, il a répété « Sonia rentre ». J'en revenais pas. Mais j'ai pris ma voiture et je suis rentrée. En arrivant à la maison, j'ai empilé tout ce qui était à lui à côté de la porte. Je voulais pas vivre ce genre de choses. Et puis il est rentré.
3: What's all this about?
1: What do you think it is?
0: Je lui ai demandé s'ils étaient toujours ensemble. Bien sûr que non. Tu sais que je ne la supporte plus.
1: I thought you said you were getting a divorce.
0: Et il m'a dit que comme le divorce n'avait pas encore été prononcé, il était encore sur l'assurance de sa femme. Donc il a dû l'appeler pour qu'elle apporte les papiers.
1: So why is it such a big secret then?
0: Alors, je lui ai demandé pourquoi il m'avait caché qu'elle serait là. Il aurait pu me dire qu'elle viendrait.
3: I'm sorry. I should have handled it better.
0: J'étais dans le déni total. À tous les niveaux. Un matin, il était tôt, il devait être 7 ou 8 heures du matin, on a sonné à la porte. Il est allé ouvrir et je l'ai entendu dire « Qu'est-ce que tu fais ici ?» J'ai regardé par la fenêtre et j'ai reconnu sa femme. Elle lui a dit « Alors c'est ça, ton travail de nuit ?» Je suis restée là à me demander « Travail de nuit ? De quoi elle parle ? Quel travail de nuit ?» Il l'a fait partir. Quand il est revenu, je lui ai demandé ce qu'elle voulait. Il n'avait pas l'air surpris de la voir là. Et il a changé de sujet. Il a dit qu'il irait lui parler pour s'assurer qu'elle ne reviendrait pas. D'accord, mais ça commençait à faire son chemin, là-haut. Il y avait bien une raison qui faisait que cette femme le cherchait.
1: I thought you two hated each other.
3: We do.
0: Et s'il ne s'entendait pas, pourquoi elle voulait savoir où il était?
3: I don't know what she's after. She's crazy.
0: On se disputait et il m'a lâché qu'il était divorcé.
1: Wait, what?
0: Tu es divorcé? Depuis quand? Pourquoi tu ne me l'as pas dit? Et il m'a dit, je suis enfin divorcé. On va pouvoir être ensemble. Il m'a dit ce que je voulais entendre. Elle n'est plus jamais revenue chez nous. Mais ce qu'elle avait dit est resté dans un coin de ma tête. Qu'est-ce que ça signifiait ?

0: On a organisé une fête pour nos fiançailles et le mariage commençait à se dessiner. On pouvait enfin être ensemble. Et puis un jour, on s'est disputé. Et il m'a dit qu'il n'était pas divorcé. Il était assis sur le bord du lit et il s'est mis à pleurer, à bafouiller quelque chose au sujet de nous et de sa famille. Puis il a dit qu'il voulait mourir. « Je veux mourir. » On avait un revolver à la maison. Il l'a sorti. Il a mis une balle dans le revolver. Il a pointé l'arme sur sa tête, au niveau de la tempe. Je lui ai dit, « Stafford, arrête. Arrête ça. » Je le suppliais de poser cette arme. Et la clique, il a appuyé. Après ce clic, j'ai continué à lui dire d'arrêter. Je t'en prie, arrête. Tu veux vivre. Tu ne veux pas mourir. Il disait que si. Il a armé le revolver à nouveau. Il l'a levé. Il a appuyé sur la détente. J'étais pétrifiée. J'arrêtais pas de lui répéter « Arrête, Stafford, arrête !» Il a levé l'arme à nouveau. Et cette fois, quand il a appuyé sur la détente, il l'a pointé sur moi. J'en revenais pas qu'on en soit arrivé là. C'est pas possible. Ça peut pas être vrai. J'ai couru dans le couloir. Il a tiré. Je me suis dit, c'est pas vrai. J'ai fait demi-tour. J'ai regardé dans la chambre. Il était toujours assis au bord du lit. J'ai regardé le plafond juste au-dessus de moi. La balle était logée dans le plafond. Je lui ai dit, t'as voulu me tirer dessus ?
1: You almost killed me! What the hell is wrong with you?
0: Il était assis et il pleurait. Je suis allée vers lui et je l'ai pris dans mes bras pour le consoler. Ses larmes étaient fausses. Ça faisait partie de son plan pour me manipuler et me faire rester. J'étais la victime et je me retrouvais à le réconforter. On s'est assis et on a parlé pour essayer de comprendre ce qui n'allait pas chez lui. Pourquoi il faisait tout ça? C'était un excellent manipulateur. Il savait très bien ce qu'il devait faire pour m'amadouer. Je n'étais jamais allée dans son garage. Il me l'avait décrit et j'imaginais ce à quoi il devait ressembler. Mais je n'y étais jamais allée. On avait appris que sa femme avait emmené ses enfants quelque part. Il avait entendu dire qu'elle avait déménagé, mais il ne savait pas où ils étaient. Je lui ai dit que j'allais essayer de les retrouver. Je suis allée sur Internet pour faire des recherches. Il m'avait dit qu'il ne savait pas où étaient ses enfants. Alors je voulais les retrouver pour les faire plaisir. Et j'ai tapé son nom à elle et je suis tombée sur une adresse. Je suis allée sur place. Quand je suis passée devant la maison, j'ai vu un garage. En voyant ce garage et en repensant à la façon dont il m'avait décrit le sien, l'image que j'avais dans la tête se retrouvait juste devant moi. C'était son garage. C'est là que j'ai eu comme une illumination. Ils étaient encore ensemble. Il devait faire des allers-retours entre elle et moi, et il était là. Je me suis senti trahi. C'était une trahison. Alors je me suis garée au bout de la rue et j'ai attendu de voir si j'apercevais quelqu'un entrer ou sortir de la maison. Je n'ai vu personne, mais j'en avais vu assez pour savoir qu'il avait une double vie. Deux familles, deux vies, deux foyers, j'étais la maîtresse. Alors, ce soir-là, j'ai rassemblé absolument toutes ses affaires et j'ai tout mis devant la porte. Quand il est rentré, il m'a dit « Qu'est-ce que c'est que ça ?» Je lui ai dit que j'avais trouvé son garage. Il a écarquillé les yeux. Il était surpris, mais ça n'a pas duré. Il est vite passé sur la défensive. Il a retourné la situation en me disant qu'il ne me l'avait pas dit parce que la maison était au nom de sa femme, mais qu'elle n'y habitait pas.
2: She owns the place. So what?
0: Il m'a dit qu'il louait le garage derrière la maison. J'avais envie de le croire, mais mon instinct me disait que ça ne collait pas et qu'il n'était pas honnête envers moi. Désormais, j'étais à la recherche de la vérité. C'est moi qui payais la facture de téléphone portable. Au moment de la régler, j'ai remarqué qu'il y avait plusieurs numéros qui revenaient souvent. L'un d'eux était celui de sa femme. Et il y avait aussi un autre numéro qui apparaissait plusieurs fois, notamment vers 1h du matin. C'était bizarre. Alors, pendant qu'il dormait, j'ai pris son portable et j'ai fouillé dedans. J'ai découvert le nom qui correspondait au numéro. Le nom était Morgane. J'ai décidé que j'allais l'appeler pour savoir qui c'était. J'étais un peu nerveuse. J'étais pas sûre de ce que j'allais lui dire. Je ne me suis pas présentée. J'ai juste dit que j'étais une amie. Je lui ai demandé si elle connaissait Stafford. Elle m'a dit oui. C'était son mécanicien. Je l'ai remercié. J'ai raccroché. Je savais que c'était pas tout. Elle a dû lui dire que j'avais appelé. Le lendemain, il était fâché contre moi. J'avais un nœud à l'estomac. Je sentais qu'il allait se passer quelque chose. Je savais pas quoi. Mais ce serait pas bon. Alors, quand j'étais dans la cuisine, j'ai sorti un couteau et je l'ai posé sur le plan de travail. Pour me protéger.
3: Sonia, why are you going around calling my customers?
0: Il s'est approché de moi et il s'est mis à me hurler dessus. Pour avoir appelé ses clients. Ce ne sont pas tes affaires. Alors je lui ai dit, je crois que c'est plus qu'une cliente. Pourquoi tu l'appelles en pleine nuit et à longueur de journée si c'est juste une cliente? Là, il a vu le couteau posé sur le plan de travail. Il m'a dit, quoi? Tu comptes me poignarder? Puis il a commencé à me frapper au corps.

0: Et il l'a planté, juste à côté de mon oreille. Là, j'ai réussi à le repousser. Il s'est passé quelque chose dans mon cerveau. Je me suis révoltée. J'avais plus peur. J'étais en colère. Il m'a regardé droit dans les yeux et il m'a dit « Si j'avais un flingue, je te tuerais ». Je lui ai répondu « Je m'en fiche ». J'avais enfin cette force dont je manquais jusque-là. Et puis, il s'est mis à pleurer. Il est tombé à genoux. Il m'a supplié.
1: Please don't go.
0: Je l'ai regardé. Je ne suis pas allée vers lui comme je le faisais d'habitude. J'avais plus pitié de lui. Je ne ressentais plus rien pour lui. Ce sont les photos de moi qui ont été prises le jour où je suis partie. Ça me fait mal de les voir. Ça me rappelle la douleur que je ressentais à l'époque. J'étais en miettes, brisée, usée. J'étais une femme battue. Je pensais pas qu'il était capable de ça. Que la personne que j'aimais était capable de faire autant de mal. On m'a accordé une ordonnance de protection permanente pendant un an. Il n'est pas allé en prison. Il a dû suivre des cours de contrôle de l'agressivité. C'est la dernière fois que je l'ai vu. Le 29 mai 2015. C'était un vendredi. Je venais de sortir du travail. J'allais à la salle de sport. Et sur la route, il y a eu un ralentissement. Je me suis demandé pourquoi on était arrêté. En avançant, j'ai vu une voiture au milieu de la route. Tout l'avant de la voiture était détruit. Je me suis mise à pleurer. J'étais en pleurs et une sensation étrange m'a envahie. Je comprenais pas pourquoi je pleurais. Quelques minutes plus tard, j'ai reçu un appel. C'était un ami qui me demandait si j'avais vu les infos. Et il m'a dit « Staff a eu un accident, je crois qu'il est mort ». Aux infos, ils ont dit qu'il avait tué deux autres personnes. Sa petite amie avait été retrouvée morte. Alors, j'ai demandé si elle s'appelait Morgan. Il m'a dit oui.
2: The man police say killed his estranged girlfriend Morgan Rogers and their one-year-old daughter Leah in their Chesterfield home Friday, then hours later killed a brother and sister in a crash on Interstate 295 while eluding police, a crash that also killed Shaw.
0: J'ai appris qu'il avait tué Morgan et leur bébé. Il les a abattus dans leur sommeil.
3: Chesterfield police say phone records prove Shaw admitted he killed Rogers and their one-year-old daughter Leah.

C'est une photo de l'accident que j'ai vu. Je me souviens de ce jour-là. Je suis passée à côté de l'accident sans savoir qui c'était. J'ai vu l'endroit où il est mort et où il a emporté deux vies avec lui. Quand j'ai appris qu'il était mort, j'ai enfin pu respirer à nouveau.

0: Il vivait encore une double vie. Il est retourné vers sa famille, mais il a continué de voir une autre femme à côté. Le lendemain, avec des amis, on est allé à une veillée.
1: Through prayers and tears, a community comes together mourning the lives of Morgan Rogers and her one-year-old baby Leah, murdered in their Chesterfield home.
0: Je me sentais coupable d'avoir survécu. J'étais encore là. Alors qu'elle, non. Je culpabilisais d'être encore en vie et de m'en être sortie.
2: Ça aurait pu être moi. C'est ça qui est dur. Je l'ai vu pointer une arme sur moi.
0: Je me sentais coupable de n'avoir rien dit à l'époque et de ne pas avoir parlé à Morgan le jour où je l'ai appelé. Si j'avais dit quelque chose, si je lui avais expliqué le genre d'homme qu'il était. C'était un monstre. Je n'ai pas d'autre mot pour le décrire. Un monstre.
1: While she and others remember the tragedy in this home, Halt has this message for domestic violence victims.
2: Tell someone. Parlez-en. Ne vous taisez pas. Voilà ce qui arrive quand on se tait.
0: Si je n'étais pas partie, est-ce que ça aurait été moi? Si on avait eu des enfants ensemble, est-ce que ça aurait été nous? J'en ai fait une mission personnelle. D'éduquer les femmes et les filles sur les violences conjugales. L'éducation, c'est le seul moyen d'arrêter ça. Trop de gens ont perdu la vie. C'est plus possible. Il faut que ça s'arrête. Je veux que les gens voient les signes. C'est pas toujours simple de partir. Mais on n'est pas condamné à souffrir en silence. Je dois continuer à parler, à faire pression, à aider. Parce qu'il y a beaucoup de gens qui ont besoin d'aide.
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